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3: 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Les infos, Nicolas Beaubois. Bonjour Nicolas.
4: Bonjour Christophe, bonjour à toutes et tous. Vendredi 24 juillet, les titres de cette première édition. Incendie en Nouvelle-Aquitaine, des renforts aériens attendus, plus de 29 000 évacués. Le prix des fruits et légumes a augmenté. C'est le constat fait par Famille Rurale. Éric Ravel sera avec nous pour nous en parler. La météo, quant à elle, du beau et de la chaleur ce vendredi. Les pompiers continuaient hier jeudi et ce matin encore de lutter contre les flammes. Flammes ayant déjà parcouru plus de 4800 hectares au nord du bassin d'Arcachon, c'est en Gironde, et plus de 1000 dans les Landes. Près de 29 000 habitants et vacanciers ont été évacués. J'ajoute également que la Commission européenne a annoncé hier jeudi qu'elle déploierait dès aujourd'hui, vendredi, 3 avions bombardiers et 2 hélicoptères pour aider à combattre les flammes. Dans le Var, des reprises de feu se sont produites hier dans l'après-midi, selon un dernier bilan. 2700 hectares ont été parcourus. Et actuellement, dans le pays, c'est au moins 44 000 hectares qui ont été ravagés par les flammes, avec 12 500 départs de feu, des incendies et feux de forêt, où la plupart des cas, des enquêtes sont ouvertes pour déterminer les causes et là où les personnes mises en cause, des actes très sévèrement punis par le code pénal. Écoutez Laurence Barrican, elle est procureure adjointe au tribunal judiciaire de Draguignan.
5: Il y a les incendies involontaires qui vont être des infractions délictuelles. Ce sont des délits qui peuvent être punis jusqu'à 10 ans d'emprisonnement, notamment lorsqu'il y a des personnes qui ont été blessées dans ces incendies. S'agissant des incendies qui peuvent être criminels, c'est là, quand on parle d'incendies qui sont volontaires, ce sont des peines de réclusion criminelle qui peuvent même aller jusqu'à la perpétuité lorsqu'il y a eu des personnes décédées dans ces incendies ou qui ont subi des infirmités liées à ces incendies volontaires.
4: Laurence Barrican, procureure adjointe au tribunal de Draguignan, joint par Caroline Groiselot. L'actu aussi, les fruits et légumes toujours moins accessibles. C'est le constat dressé par l'Observatoire des prix des fruits et légumes de l'association Famille Rurale qui a publié hier jeudi une étude réalisée à partir de 118 relevés de prix dans plusieurs grandes surfaces de 40 départements. Résultat, plus 10% en un an en agriculture conventionnelle et 7% en bio. Les explications avec Éric Ravel.
6: Une des explications avancées par l'association concernant ces hausses, les épisodes successifs de fortes pluies, de fraîcheur et de fortes chaleurs qui ont perturbé les productions. Les principaux pays fournisseurs de la France comme l'Espagne ont eux aussi connu une météo défavorable. Pour autant, ces hausses de prix des fruits et légumes ne sont plus de simples fluctuations ponctuelles, mais une tendance durable. Selon Famille Durable, qui s'appuie sur les données de l'INSEE, leurs prix ont augmenté bien plus vite que l'inflation générale au cours des 10 dernières années. L'association appelle les parlementaires à soutenir une proposition de loi du député écologiste du Rhône, Boris Tavernier. Elle vise à garantir l'accès à un panier de produits sains vendus à prix coûtant.
4: Éric Ravel. L'actu aussi, la justice a donné 3 ans à un groupement d'agriculteurs de Charente-Maritime pour démanteler 4 réserves de substitution, appelées également bassines par leurs opposants, et remettre en état les lieux. Information transmise par le tribunal administratif de Poitiers. À 6h03 sur Nostalgie, parlons sport. Le Tour de France et la victoire d'un attaquant hier à Orcières-Merlette. L'équatorien Richard Carapaz s'est imposé en solitaire dans la station des Hautes-Alpes. Tadej Pogacar, lui, conserve le maillot jaune, même si ses équipiers ont montré quelques signes de faiblesse. L'un d'eux, même Brandon McNulty, a été contraint d'abandonner. La météo pour cette journée de vendredi et du soleil ce matin sur le pays avec un léger voile nuageux sur la moitié nord. Cet après-midi, le temps sera encore bien ensoleillé sur le pays. Quelques nuages par-ci et par-là, rien de bien méchant. Les températures, elles, ce matin de 10 et jusqu'à 24 degrés. Cet après-midi, de 24 à 31 degrés sur la moitié nord et de 28 et jusqu'à 39 degrés sur la moitié sud du pays.

0: Allez, bon réveil avec Nostalgie, il est
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0: 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Et bon vendredi matin avec Nostalgie et notre tout premier best-of des matins Nostalgie, bien sûr.
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3: Oui, Sandy.
4: Êtes-vous sûr de parler correctement français?
3: Je pense.
4: Oui, à peu près. Il y a plein de mots qu'on n'est jamais sûr de prononcer correctement. Tu sais, des fois, on te reprend. Alors, on est allé se balader un petit peu sur le site de Larousse. Et tiens, par exemple, Philippe, toi, est-ce que tu dis un ananas ou un ananas?
3: Na.
4: Ananas? Eh bah, bravo. Ça vient de l'origine du mot amérindien ananas qui veut dire parfumé. Donc, on oublie le S,
3: d'accord.
4: Carrément.
3: Okay,
4: moi, c'est rigolo parce que moi, je dis un ananas, tu vois. Donc, déjà, je me plante.
3: D'accord.
4: Persil ou persil?
3: Persil.
4: Alors normalement c'est persil, ok, ouais. D'après le dictionnaire de l'Académie française, mais le nord et le sud du pays prononcent quand même le L, donc t'as le droit quand même aux deux.
3: D'accord.
4: Persil.
3: C'est quoi d'ailleurs?
5: Du persil. Tu mets pas de persil?
3: C'est quoi?
4: Eh ben, persil, tu peux t'en mettre sur les tomates.
3: Mais je sais, c'est pour faire le point. C'est quoi un arbre?
4: Alors tiens, est-ce que tu dis un espresso ou un expresso?
3: Pour le café?
4: Ouais. Ouais.
3: Espresso.
4: Espresso, ouais. Étymologiquement, on ne prononce pas le X. L'origine du mot vient de l'italien esprimere.
3: Esprimere.
4: Esprimere, qui veut dire presser doucement.
3: Presser doucement. Vas-y doucement.
4: Il n'y a aucun X.
3: Presse doucement.
4: Presse doucement, pas de X, donc tu dis un espresso.
3: Un espresso.
4: Un espresso, un petit dernier. Etc. ou etc.
3: Comme quand tu dis
4: etc. ou etc.
3: Moi, je dirais qu'un C.
4: Alors, généralement, on l'écrit avec les trois lettres, c'est ETC.
3: Oui.
4: Là, on oublie le mot latin, que le mot latin, donc, c'est ET, plus loin, cetera, donc tu dois lire etc. Un petit peu comme si tu avais un cheveu sur la langue.
5: Mais non, t'es pas obligé, tu dis etc.
4: Oui, mais
5: etc.
4: Si. Bah, parce que c'est comme ça. Voilà.
3: C'est chiant d'avoir pris l'option latin, là. Tu vois, moi, je finis à 16h30, ça vous fait finir trop tard, vous. Hein. On se retrouve au baby-foot, les gars.
4: Tu te coucheras moins bête ce soir.
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0: Allez, bon réveil, 6h20, c'est l'heure de l'horoscope de ce vendredi 24 juillet 2026. On commence bien sûr par les béliers. Une question se résout naturellement si vous évitez de prendre la mouche pour un rien. Les taureaux, cette journée agréable invite à voir vos amis, à déjeuner légèrement. En soirée, ressourcez-vous. Les gémeaux, la lune vous fait le cœur léger et estival. Une rencontre glamour donne des ailes aux célibataires. Cancer, plus la journée avance et plus vous sentez une lourdeur s'installer en famille. Ce soir, lâchez du lest. Lion, vos contacts sont excellents. Si vous travaillez, un rendez-vous facilite un projet en vacances. Vos amours sont acidulés. Vierge, vos affaires marchent bien et semblent rentables. Pour certains, de bonnes perspectives s'inscrivent déjà pour la rentrée. Les balances, cette journée agaçante invite à rester dans vos sentiers battus. Ce soir, la sérénité vous va bien. Ne changez rien. Scorpion, au travail, si on vous donne un petit coup de fouet discret, restez dans la même tonalité. Ne dites rien trop haut. Sagittaire, cette journée charmante met vos amours en lumière. Votre générosité et votre joie de vivre sont communicatives. Capricorne, le travail, rien que le travail et le temps presse. En vacances, ne chargez pas trop le programme. Verseau, la lune accentue une envie d'escapade en amoureux, en solo. Ouvrez l'œil car on vous a déjà repéré. Et puis les poissons, eh bien cette journée est excellente pour partir à la recherche d'un coin agréable, peut-être même pour vos prochaines vacances.

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0: Allez, direction Fécamp où il fait 18 degrés dans l'air ce matin, une eau à 18 et puis un indice UV de 5. À la Turballe, 20 degrés, une mer à 19 et un indice UV de 7. Pensez à la crème solaire. Enfin, à Port-Vendres, 27 degrés, une eau à 24 et un indice UV à 8. Voilà, le soleil sera en pleine forme aujourd'hui. Alors, bonnes vacances avec Nostalgie. Il est 6h30. Les infos, Nicolas Beaubois. Bonjour Nicolas.
2: Bonjour Christophe. Bonjour à toutes et tous. Une édition largement consacrée aux incendies dans le pays, notamment en Gironde. La préfecture ordonne l'évacuation des premiers villages de la presqu'île du Cap Ferret. La situation, elle, reste très difficile sur place. Nous ferons le point dans quelques instants avec Nicolas Minot. La météo pour cette journée de vendredi, du beau et du chaud au programme. Plusieurs incendies d'ampleur actuellement dans le pays, donc en Gironde. 800 pompiers ont lutté toute la nuit contre le violent incendie qui fait rage depuis mercredi après-midi au nord du bassin d'Arcachon. La situation reste, elle, très compliquée ce matin. Les précisions avec Nicolas Minot.
3: Illustration de l'avancée des flammes et des difficultés des pompiers à faire face à l'incendie qui ravage le secteur, la préfecture de Gironde a ordonné cette nuit l'évacuation des premiers villages de la presqu'île du Cap Ferret. Cela concerne les habitants, mais aussi de nombreux vacanciers dans cette zone très touristique. Près de 20 000 personnes ont déjà été évacuées préventivement dans le secteur depuis mercredi. Parti de Somos, le feu a parcouru 4 800 hectares de forêt de pins. Plusieurs maisons ont été détruites à l'Eche-Cap Ferret et un pompier a été blessé par une explosion, probablement d'une bouteille de gaz. Face à cette situation sous très haute tension, Emmanuel Macron a annoncé dans la nuit avoir demandé l'activation du mécanisme de protection civile de l'Union européenne. Des moyens aériens venus de Croatie, du Portugal, de République tchèque et de Slovénie sont attendus sur zone dans les prochaines heures.
2: Nicolas Minot, et l'origine de ce feu serait donc accidentelle, aurait pu être déclenchée par un engin de débroussaillage. Autre incendie dans le département des Landes, cette fois-ci l'incendie de Biscarrosse a déjà parcouru plus de 1200 hectares. 5000 personnes ont été évacuées préventivement. Dans le Var, cette fois-ci l'incendie lui a parcouru environ 2700 hectares. La journée d'hier a été marquée par le Mistral qui s'est mis à souffler en rafale, provoquant une centaine de reprises de feu. De nouvelles évacuations ont été ordonnées. Nicolas Minot l'a dit, Emmanuel Macron a demandé face à ces incendies l'activation du mécanisme de protection civile. Cela doit permettre à la France de recevoir rapidement des renforts aériens européens pour lutter contre ces multiples feux déclarés. Des incendies également en Espagne face à l'avancée incontrôlable des flammes. Le gouvernement espagnol a décrété l'état d'urgence d'intérêt national dans la région de Madrid, dans la province d'Avila, près de la capitale espagnole. Ce dispositif permet à l'État de mobiliser plus de ressources pour éteindre les feux. L'actu aussi, direction les États-Unis. États-Unis qui ont lancé une nouvelle série de frappes, notamment sur l'Iran. Les alliés houthis, eux, ont ouvert un deuxième front dans le conflit, revendiquant des attaques en mer Rouge. Conséquence, ces attaques ont fait grimper le prix du baril de pétrole au-dessus des 100 dollars. Après le Canada et le Brésil, une soixantaine d'économies se retrouvent à leur tour visées par de nouveaux droits de douane à compter d'aujourd'hui, au moment où les surtaxes temporaires mises en place par Donald Trump en février arrivent à échéance. Toujours Donald Trump qui a fait savoir qu'il ne s'opposerait pas à l'extradition de l'influenceur masculiniste Andrew Tate et de son frère Tristan vers le Royaume-Uni, où ils sont poursuivis notamment pour des viols présumés. C'est ce qu'a affirmé la Maison-Blanche hier jeudi. Un mot du Tour de France avant la météo. Richard Carapaz a remporté la 18e étape hier jeudi à Orcières-Merlette dans les Hautes-Alpes. Le grimpeur équatorien de F Education intègre le top 10 au classement général. La météo, c'est simple, du soleil ce matin et du soleil cet après-midi. Dans le détail tout de même, du soleil avec un léger voile sur la moitié nord pour cette matinée de vendredi. Et puis cet après-midi, toujours du grand soleil sur le territoire avec par endroits des nuages d'altitude. Le mercure, quant à lui, entre 10 et 24 degrés ce matin du nord au sud du pays. Et puis cet après-midi, comptez de 24 à 31 degrés sur la moitié nord, de 29 à 39 degrés sur la moitié sud et même 40 localement en Occitanie.

0: Fin de semaine avec Nostalgie, 6h40.
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0: Allez, le prochain best-of des matins Nostalgie reviendra dans moins de 10 minutes avec Philippe et Sandy, évidemment. En attendant, eh bien, Elton John et Michael Jackson vous proposeront un petit test. Est-ce que vous chantez mieux avant ou après le café? Eh bien, la réponse, ce sera juste avant les infos de 7h.
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0: pas de vacances avec Nostalgie, 6h52. Et même en vacances, il y a une activité qu'on recommande particulièrement sans modération, c'est de se marrer, et ça tombe très bien. Alors voilà le best-of des matins Nostalgie.
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2: Ici, comme on s'ennuie, on lit des études britanniques. Nous vivons près de 80 situations embarrassantes, voire gênantes par an. C'est parti pour la liste des situations gênantes qu'on a déjà tous vécues, Sandy.
3: Bon, on va pas tourner autour du pot à 7 ans. Première situation gênante, déjà, quand t'es dans des toilettes publiques, t'as terminé ta mission et t'entends quelqu'un à l'extérieur qui attend son tour. Alors là, tu ouvres la porte, tu sors, et c'est ultra gênant, hein, parce que tu sais qu'en passant derrière toi, le gars, il va redécouvrir toute l'histoire d'Hiroshima. Hein. Dans la liste des situations gênantes qu'on a tous déjà vécues, quand t'envoies un SMS à quelqu'un et qu'à cause du correcteur automatique, ça envoie autre chose. Bah oui, t'as quelqu'un qui t'envoie une photo de son bébé, tu veux lui mettre « Oh là là, trop jolie petite bouille !» Et là, ça envoie à la place « Oh là là, trop jolie petite couille !» C'est gênant, hein. Et puis, dernière situation gênante hein, qu'on a tous déjà vécue, quand ta carte bleue est refusée à la caisse du supermarché. Essaye une fois, deux fois, trois fois, ça passe pas, le malaise monte, tout le monde te regarde. Et comme pour justifier que t'es stable financièrement, tu finis par lâcher avec un petit rire nerveux. C'est bizarre, hein, pourtant, j'ai de l'argent sur mon compte. Hein.
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0: Allez, bon réveil avec Nostalgie.
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0: Et si la sonnerie de votre réveil était un petit peu brutale ce matin, rassurez-vous, la suite sera beaucoup plus harmonieuse. Après les infos de 7h, je vous promets que Mylène Farmer, Gérard Blanc et le best-of des matins Nostalgie s'occuperont de votre bonne humeur. Ce sera sur Nostalgie, tous les tubes 80.
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0: Sur Nostalgie, il est 7h. Les infos, Nicolas Beaubois. Bonjour Nicolas.
11: Bonjour Christophe, bonjour à toutes et tous. Actu, ce vendredi matin en Gironde, la préfecture ordonne l'évacuation des premiers villages de la presqu'île du Cap Ferret face à l'incendie qui fait rage, incendie également dans les Landes et dans le Var. Nous ferons le point sur les dernières infos dans un instant. Le Tour de France cycliste du monde, beaucoup de monde attendu pour la première arrivée de l'Alpe d'Huez. Quant à la météo, un ciel bleu et de la chaleur au programme aujourd'hui. La préfecture de Nouvelle-Aquitaine a donc ordonné la nuit dernière l'évacuation de plusieurs villages de la presqu'île du Cap Ferret. L'évolution du sinistre impose l'évacuation sans délai des premiers villages de la presqu'île, a souligné la préfecture. Un secteur où près de 20 000 personnes avaient déjà été évacuées des évacuations préventives depuis le début de l'incendie qui s'est déclaré mercredi. Notez que 800 pompiers luttent actuellement contre les flammes qui ont déjà détruit plusieurs maisons. Plus de 23 000 personnes ont également été évacuées au total dans les Landes en raison d'un incendie près de Biscarrosse. L'annonce a été faite ce matin par le préfet alors que les flammes, elles, continuent de progresser. D'incendies dans le Var cette fois-ci. Le feu parti mardi de Pont-Èvre est toujours actif sur certaines communes. C'est ce qu'a fait savoir hier la préfecture. 2700 hectares ont été ravagés par les flammes. Une centaine de reprises de feu ont été notées hier en raison du Mistral qui a soufflé en rafale. De nouvelles évacuations ont là aussi été ordonnées. Les dégâts ont par ailleurs été revus à la hausse, une cinquantaine de maisons ont été impactées, 25 totalement détruites. Et puis depuis hier après-midi, l'eau n'est plus potable à Pont-Èvre. Les habitants doivent impérativement utiliser de l'eau en bouteille, et cela pour l'ensemble des usages quotidiens, et ça également jusqu'à nouvel ordre. Dans ce contexte, Emmanuel Macron a lui demandé l'activation du mécanisme de protection civile de l'Union européenne. Le président assure que les sapeurs-pompiers français vont pouvoir compter sur l'appui de 2 canadaires croates, de 2 air tractors portugais, ainsi que de 2 hélicoptères lourds Black Hawk tchèques et slovaques. L'actu également au chapitre justice, la circonstance aggravante de racisme retenue contre les jeunes mis en examen pour le meurtre de Thomas Perretto en novembre 2023 sur la base de témoins ayant entendu des propos anti-blancs à la fin du bal du village de Crépol dans la Drôme. À 7h03 sur Nostalgie, parlons de tout autre chose à présent. Parlons sport avec le Tour de France, étape alpestre particulièrement populaire aujourd'hui. 800 000 spectateurs sont les estimations, suivront cette étape, en particulier dans les pentes de l'Alpe d'Huez en Isère. Christophe Reville.
2: L'Alpe d'Huez, déjà mythique sur la route du Tour, sera cette année la star incontestée du parcours. Imaginez, la station de Loisans accueille deux arrivées. Aujourd'hui, en provenance de Gap, par l'école Bayard, du Noyer puis d'Ornon. Puis ce sera l'incontournable série des 21 virages de l'ascension finale. Et puis demain, à la veille du final parisien, l'étape sera singulière. Sans doute la plus difficile de cette édition, avec 5600 mètres de dénivelé positif cumulé. Le menu donne le vertige, puisqu'il faudra avaler le col de la Croix de Fer, puis le Télégraphe et le Galibier. Enfin, la montée vers l'Alpe d'Huez se fera par une route uniquement empruntée en 2013 dans le sens de la descente, en passant par le col de Sarène, un secteur d'alpage à la nature préservée qui sera interdit à la caravane et au public.
11: Christophe Reville et le Tour de France, nous en reparlerons tout à l'heure dans une demi-heure avec Jean-Paul Vespini, auteur de l'ouvrage « Le Tour se joue à l'Alpe d'Huez ». La météo et un temps largement ensoleillé ce matin sur le pays, accompagné sur la moitié nord d'un léger voile nuageux. Ce ciel bleu et bien ensoleillé nous accompagnera également cet après-midi avec des nuages d'altitude. Les valeurs, quant à elles, elles sont comprises entre 10 et 19 degrés sur la moitié nord, entre 15 et 24 sur la moitié sud. Cet après-midi, de 24 à 31 degrés sur la moitié nord. Sur la moitié sud, entre 28 et 39 degrés et même 40 degrés localement en Occitanie pour ce vendredi après-midi.

0: Allez, bientôt le week-end sur Nostalgie,
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3: Ça vous le fait pas, ça vous aussi, quand vous avez les mains prises, le truc que vous voulez attraper, jamais dans la bonne poche. Et vous galérez. Genre, t'as des pots de yaourt, tu reviens de course, des packs et tout de dos. Et tu cherches tes clés et c'est jamais
4: sont de l'autre côté.
3: Ah, ouais, il y a plein de petits trucs comme ça dans la vie qui nous agacent, comme par exemple quand tu fais tomber un truc et qui roule sous le meuble et là impossible de le rattraper.
5: Et quand vous l'avez dans la main, est-ce que quand vous le regardez, vous vous dites pas il va tomber et il va rouler ouais. Une vis, c'est quand tu fais un truc comme
3: bien
5: ça.
3: Bien sûr.
5: Elle glisse, elle se met au bout du monde. Putain.
3: Complètement. Et là t'es obligé de bouger le meuble. Ton téléphone qui sonne, il est introuvable alors que deux minutes avant tu l'avais dans la main. Ça rend pas fou ça.
5: Et tu le poses sur un paquet de gaufrettes dans l'entrée.
3: Évidemment. Ce qui nous agace aussi, c'est quand tu dois pas faire de bruit et que c'est pile au moment où tu fais tomber un truc que la porte couine.
5: Le matin.
3: Et tu réveilles toute la famille. Ah ouais. C'est insupportable. Et puis les mains sales, là, ton nez se met à te gratter. Évidemment, tu te grattes alors que t'as pas les doigts hyper propres.
5: Et tu viens de nettoyer la cheminée.
3: Ouais.
5: Et tu te grattes le nez.
3: Ou tu viens de couper un oignon et que t'as les doigts qui sentent l'oignon. Tu vois, c'est la même chose.
5: Ou alors tu n'as rien.
3: On a tous l'impression
5: d'avoir les doigts qui sentent l'oignon.
3: Ça sent l'oignon.
5: Tu sors des wawa. C'est fou, hein.
3: Ça sent l'oignon.
5: Et ça fait pleurer l'oignon.
3: Oui. On a tous l'impression donc que le monde s'acharne contre nous dans ces moments-là. Mmh. En réalité, d'après une équipe de psy français, c'est surtout notre cerveau qui nous joue des tours.
5: Oui,
3: quand tout se passe bien, on n'y fait pas attention. Par contre, dès que ça coince, ça nous marque. Du coup, on a l'impression que ça arrive tout le temps.
5: Et qu'à nous.
3: Et qu'à nous, en plus de ça. Et puis, quand on est déjà occupé, les mains prises, pressées, distraits, on fait plus d'erreurs. Donc forcément, ça ne nous aide pas. Et en gros, c'est la fameuse impression de la loi de l'emmerdement maximum.
5: Bien sûr, c'est ça.
3: Tu
5: emmerdement maximum,
3: c'est...
5: tous des cons, j'en ai ras le cul, vie de merde.
3: Tu connais bien ça, dis donc, hein, visiblement.
5: Dis donc. Non, mais ça vous plaît ça, tu t'énerves. Eh, ça n'arrive qu'à moi, ça. J'en ai ras le bol, je vends tout.
3: La loi de l'emmerdement, c'est pas une vraie loi scientifique, mais c'est une version drôle de la loi de Murphy. En gros, quand ça peut mal tomber, ça tombera mal de toute façon.
5: Cette fameuse phrase de Daron, je vais tout vendre, je me barre, maison de cons.
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0: Bon vendredi matin.
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0: Allez, à Trégastel, 17 degrés dans l'air et dans l'eau, un indice UV de 7. À Saint-Jean-de-Luz, 24 degrés, une eau à 23 et un indice UV de 8. Enfin, à Argelès-Plage, 27 degrés, une Méditerranée à 24 et puis un indice UV à 9.
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5: Sur Nostalgie, les 7h30. Les infos, Nicolas Beaubois. Bonjour Nicolas.
10: Bonjour Christophe, bonjour à toutes et tous. 3 minutes d'actu où il sera question des incendies qui touchent actuellement le pays. Nous retournerons aussi sur la route du Tour avec cette première arrivée aujourd'hui vendredi à l'Alpe d'Huez. La météo, elle, soleil et chaleur pour cette journée de vendredi. La France a demandé face aux incendies l'activation du mécanisme de protection civile de l'Union européenne permettant de recevoir des renforts aériens européens pour lutter contre les flammes. C'est ce qu'a annoncé cette nuit Emmanuel Macron. Selon le président de Canadair, 2 Air Tractor ainsi que 2 hélicoptères lourds européens vont venir renforcer la lutte contre les flammes. En Gironde, quelques 800 pompiers continuent de lutter contre l'incendie d'origine probablement accidentelle qui a parcouru 4800 hectares. C'est au nord du bassin d'Arcachon. La préfecture de Nouvelle-Aquitaine a ordonné tôt ce matin l'évacuation des villages sur la presqu'île du Cap Ferret. Autre incendie, cette fois-ci c'est près de Biscarrosse dans les Landes. Incendie qui s'est rapidement propagé, parcourant plus de 2500 hectares. Chiffre fourni ce matin par le maire de la ville. Le maire qui a également annoncé que le feu, lui, a continué de progresser actuellement. Je l'ai promis tout à l'heure à 7h, nous reparlerions du Tour de France. Et bien ce vendredi, la montée de l'Alpe d'Huez est au cœur du dénouement de la Grande Boucle. Les coureurs vont la franchir 2 fois cette année. La première, c'est aujourd'hui en arrivant de Gap, arrivé au sommet de la mythique route au 21 à Lassé. Demain, arrivé au même endroit, mais en arrivant par le très difficile col de Sarenne. Alors deux montées, mais pas le même versant, c'est assez rare, comme l'explique Jean-Paul Vespini. C'est l'auteur du livre « Le Tour se joue à l'Alpe d'Huez ».
11: La première étape de l'Alpe d'Huez de ce tour, on montera, on gravira l'Alpe d'Huez totalement. Ensuite, le lendemain, c'est vrai que ça écorne un peu le mythe parce qu'on ne monte pas l'Alpe d'Huez totalement. Mais enfin, on y revient quand même. Et puis, Sarenne, c'est l'autre versant, je dirais, de l'Alpe. C'est très, très compliqué, le col de Sarenne. Et puis aussi, ça sera la fin du tour. Alors bon, on ne va pas dire que tout va être bousculé peut-être dans ces 3 derniers kilomètres. Je pense que ce qui va être fabuleux, c'est qu'il y aura le combat pour le maillot blanc. Il y a notre champion, notre jeune champion de 19 ans, Paul Sexas, qui est magnifique, mais il y a aussi Del Toro et puis d'autres prétendants à ce maillot blanc, et ça va être peut-être l'intérêt principal, peut-être plus que le maillot jaune sur ces pentes de l'Alpe.
10: Jean-Paul Vespini, l'auteur du livre Le Tour se joue à l'Alpe d'Huez avec Geoffrey Louis. Avant la météo, peut-être vous allez prendre la route ce vendredi. C'est classé orange pour une partie du pays dans le sens des départs et même rouge pour l'Est et l'Ouest dans le sens des retours, du vert pour quasi tout le monde exception pour le Centre-Est et le pourtour méditerranéen où là c'est orange. La météo et du soleil ce matin sur le pays avec un léger voile nuageux sur la moitié nord. Cet après-midi, le temps sera encore bien ensoleillé. À quelques nuages par endroit, mais rien de bien méchant. Les températures, elles sont comprises ce matin entre 10 et jusqu'à 24 degrés. Cet après-midi, de 24 et jusqu'à 39 degrés. Et même localement, à 40 degrés attendus en Occitanie pour cette journée de vendredi.

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1: Allez, bonnes vacances.
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1: Et dans un instant, Dead or Alive et Phil Collins nous rejoindront autour de votre petit-déj avant 8h sur Nostalgie, bien sûr. Et puis toujours plus savoureux, Philippe et Sandy reviendront aussi dans moins de 10 minutes avec un tout nouveau best-of des Matins Nostalgie. Bonne journée.
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0: Très bon début de journée avec Nostalgie, 7h52. Et c'est l'odeur du café qui vous réveille maintenant pour vous offrir également ce tout nouveau best-of des matins Nostalgie.
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3: Tu sais, Sandy, on va souhaiter un bon anniversaire à Géraldine.
4: Bravo, bon Géraldine.
5: Bonjour Philippe et Sandy, merci Salut. Beaucoup.
3: Vous avez 44 ans aujourd'hui, il vous reste 20 ans à travailler, Géraldine. Mmh. Bonne journée.
5: Ouais, tout à fait, merci. C'est pas grave, quand on a une bonne équipe pour bosser, c'est pas gênant.
3: Ouais, c'est bien dans votre société, ça se passe bien?
5: Ouais, ça va.
3: Bon, super. À Bain-de-Bretagne.
5: Surtout grâce aux collègues.
3: Ah ouais, vous avez des collègues sympas?
5: Oui, tout à fait.
3: Ça traîne un petit peu à Rennes, ça s'amuse un petit peu?
5: Alors, je suis un peu casanière, mais il y a de quoi faire des belles choses à Rennes.
3: Bah, bien sûr.
4: Tu as toutes les bonnes adresses en plus,
3: Philippe. Moi, j'ai des très très bonnes adresses. J'embrasse tous mes amis de Rennes. Bah, allez, jouons ensemble.
5: D'ailleurs, j'entendais, oui, Philippe, que vous comptiez venir passer un petit peu en Bretagne. Si vous avez besoin de venir d'avoir un pied à terre, il n'y a pas de souci. La maison, elle est grande.
3: Bien sûr. Une jeune fille qui s'appelle Géraldine, qui a 44 ans. Ça va très très plaire à ma femme qui est de Rennes. Je pense qu'elle va.
5: Il y a mon conjoint et mon fils, donc il n'y aura pas de problème.
3: Ah, bah, c'est très sympa. On sera sûr. Mais avec plaisir, merci beaucoup.
4: Bon, on va vérifier en tout cas, Géraldine, si vous avez suivi l'actualité en 2025.
3: Alors, on y va. On commence avec un événement qui s'est passé il y a tout juste 2 semaines. D'où est originaire notre nouvelle Miss France? D'Île-de-France ou de Tahiti?
5: Tahiti.
3: Oui, comment s'appelle-t-elle, Sandy, s'il te plaît?
4: Ina Opoko de Vez.
3: Ah bah voilà.
4: C'est ma copine maintenant.
3: Sandy, elle s'est pas bafouille sur bonjour, mais c'est un truc de ouf.
4: Allez, le 31 mai dernier, le Paris Saint-Germain remportait la Ligue des Champions. Mais contre quelle équipe italienne a-t-elle joué la finale? Était-ce l'Inter Milan ou l'Inter Marché?
5: L'Inter Milan.
4: Eh oui, il n'y a pas le loup à Inter Milan.
3: Non.
5: Non.
3: Cette année 2025, quel plat a été élu préféré des Français? Le poulet frites ou la raclette?
5: La raclette.
3: Ouais, absolument. Ouais. Cette année, c'est la première fois.
4: Incroyable. En mai, un nouveau pape a été élu, Robert Francis Prévost. Quel est son nom de pape? Est-ce Louis XIV ou Louis IV?
5: Louis IV.
4: Eh oui.
6: Non, c'est Louis Léon XIV. XIV.
3: Léon XIV.
4: Ah, c'est...
6: Parce que Louis XIV...
4: Ah oui, pardon.
3: Non.
5: Léon
3: IV. Henri XII.
4: C'est moi, Léon.
3: Jean-Philippe 47. En 2025, le film français qui a le mieux marché, c'était le 5e volet des Tuches. Mais quel est son nom exact? Tuche à tes fesses ou God Save the Tuche?
5: God Save the Tuche.
3: Ouais, bien joué, 3 millions d'entrées.
4: Et puis, vrai ou faux, en 2025, le groupe Indochine a rendu hommage au gouvernement en chantant 49-3 nuits par semaine.
3: Cadeau,
4: bravo, bah, bon anniversaire. Super. Pour vous, nos tout nouveaux écouteurs Bluetooth, Philippe et Sandy.
5: Super, c'est gentil, merci beaucoup, tout le monde va être content dans la famille.
3: Merci de nous écouter tous les matins, Géraldine.
5: Ouais, vraiment merci, ça fait super plaisir. Et merci à vous, merci à toute l'équipe, et continuez.
3: C'est adorable.

0: Allez, bonnes vacances avec Nostalgie, 7h58.
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0: Dans moins de 10 minutes maintenant, juste après les infos de 8h, Philippe et Sandy se poseront à côté de vous, bien sûr, pour vous offrir un tout nouveau best-of des matins Nostalgie. Et puis d'ici là, Johnny, Albano, Romina Power. Et puis à 8h35, on jouera également ensemble au blind test de l'été pour vous offrir un tout nouveau cadeau connecté sur Nostalgie.
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0: Et sur Nostalgie, il est 8h. Les infos, Nicolas Beaubois. Bonjour Nicolas.
7: Bonjour Christophe, bonjour à toutes et tous. Deux incendies font rage en Nouvelle-Aquitaine où les feux ont parcouru 4800 hectares en Gironde, 2500 dans les Landes. Conséquence, des dizaines de milliers de personnes ont été évacuées. Et ce qui a poussé la France à solliciter des renforts aériens européens. Dans le Var également, incendie, 2700 hectares ont été ravagés par les flammes. Hier jeudi, une centaine de reprises de feux ont été notées en raison du Mistral qui a soufflé en rafale. La circonstance aggravante de racisme retenue contre les jeunes mis en examen pour le meurtre de Thomas Perotto en novembre 2023 et sur la base de témoins ayant entendu des propos anti-blancs à la fin du bal du village de Crépol dans la Drôme. Le Tour de France, 19e étape ce vendredi, longue de près de 128 km entre Gap et l'Alpe d'Huez, étape de montagne donc, et première arrivée à l'Alpe d'Huez avant de le franchir une nouvelle fois demain samedi. Au général, Tadej Pogacar est toujours en jaune. La météo encore très ensoleillée cet après-midi sur le pays avec quelques nuages d'altitude, des nuages un peu plus menaçants sur le nord, mais pas de pluie annoncée. Les températures de 24 à 39 degrés cet après-midi et même localement jusqu'à 40 degrés attendus sur la région Occitanie.

0: Allez, bientôt le week-end sur Nostalgie, 8h08.
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0: Bonne musique, bonne humeur à tout moment. Et c'est justement l'heure d'un tout nouveau best-of des matins Nostalgie.
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3: L'info qui va bien, une info légère, Santi.
4: Et oui, on passe en moyenne 3 heures sur le trône.
3: Okay. Comme Charles III.
4: Pas mal. Un petit peu plus quand même. Suite à ça, un prof de physique de l'université de Saclay en Essonne est parti du principe qu'il fallait rentabiliser ce temps.
3: Bien sûr, voilà. Il a raison.
4: On perd pas de temps dans la vie. Il a donc placé des cours de physique dans toutes les toilettes de l'université. Et les élèves, eh ben, ils ont adoré.
3: Ah,
4: c'est pas mal, hein.
3: Bah déjà, ça veut dire que t'as confiance en toi, parce que pour aller au cabinet à l'école...
5: Oui, déjà.
3: L'université de Saclay, à mon avis, ça doit être nettoyé propre.
4: Hein. C'est clair. Alors, il change les affiches tous les deux mois. Il les met à disposition de tout le monde.
3: Avec des révisions.
4: Avec des révisions. Et tu peux même les télécharger, les imprimer. Et puis après, en faire ce que tu veux, les mettre dans les toilettes de chez toi, de ta famille, tes collègues.
3: Oui, c'est sympa. Tu vas manger chez des gens. Puis ils ont une belle déco, tu mets des punaises.
4: Ça cartonne même aux États-Unis. C'est allé jusqu'aux toilettes du Times, qui en ont fait même tout un article. Et voilà, bah t'es assis, t'es là, tu lis la loi de Newton, je sais pas, la force de frottement.
3: Ou alors quand t'es aux toilettes, enfin il y en a une qui me vient tout de suite parce que j'ai fait des cours de physique.
4: Vas-y,
3: tout corps plongé dans l'eau disparaît quand t'appuies sur le bouton. Des fois, il disparaît pas. Pourquoi?
4: C'est la base en même temps.
3: Un ajout d'oxygène. Des fois, il fait un petit comme un dracard.

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Allez, passez de bonnes vacances avec Nostalgie. On a une pensée pour ceux qui sont déjà dans les transports, au bureau ou sur le terrain ce matin, ceux qu'on surnomme les Aoussiens. Et puis pendant que d'autres profitent des premiers plongeons de cette journée, des pieds dans le sable ou se préparent à partir à la plage, je vous rappelle au passage que dans quelques minutes, le blind test de l'été reviendra au 39-37. Un titre à reconnaître et puis un cadeau high-tech à remporter où que vous soyez cet été. Et puis tout de suite, bien sûr, on garde le bon rythme. Direction la Californie, au pays des inventeurs de la surf music. Le soleil dans les oreilles avec les Sparks et When I'm With You. C'est sur Nostalgie.

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0: On commence par Bénodet, vous avez 19, une eau à 17 et un indice UV à 6. À la Palmyre, sur la côte atlantique, 22 ce matin, une mer à 21 et puis un indice UV à 7. Quant à Villeneuve-Loubet, il fait 27 ce matin, l'eau est à 24 et vous avez un indice UV à 2,7. Et bonnes vacances donc avec Nostalgie.
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6: Sans nostalgie, les 8h30. Les infos, Nicolas Beaubois. Bonjour Nicolas.
7: Bonjour Christophe, bonjour à toutes et tous. La préfecture de Gironde vient d'ordonner l'évacuation routière et maritime de l'ensemble de la presqu'île du Cap Ferret. La préfecture a également fait savoir que plus de 8700 hectares ont été parcourus par les flammes sans faire de blessés. Plus de 2500 hectares ont brûlé, eux, dans un incendie près de Biscarros, déclare le maire sur le site internet de la ville. Le feu continue de progresser, affirme de son côté le préfet des Landes. Les autorités iraniennes ont fait état de la mort de 4 personnes lors de frappes américaines la nuit dernière, ayant visait le sud-ouest de l'Iran, dans les environs de la ville pétrolifère d'Avaz. Par ailleurs, le chef de la diplomatie iranienne a déclaré ce matin et après cette nouvelle nuit de bombardement américain que tout pays participant, coopérant ou aidant les États-Unis serait tenu pour responsable par Téhéran. Une soixantaine d'économies visées à leur tour ce vendredi par de nouveaux droits de douane et au moment où des surtaxes temporaires mises en place par le président américain Donald Trump en février arrivent à échéance. La météo, des nuages d'altitude sur certaines régions cet après-midi au milieu du ciel bleu, quelques nuages menaçants sur le nord, les températures quant à elles indiqueront de 24 et jusqu'à 40 degrés.

0: Allez, belle journée avec Nostalgie. Et revoilà le blind test de l'été sur Nostalgie avec Magali qui est avec nous. Bonjour Magali.
1: Bonjour.
0: Je suis content de vous avoir avec nous ce matin.
1: Bah merci, moi aussi.
0: Et vous savez, c'est l'heure de plonger dans l'eau histoire de rejoindre notre DJ qui est au fond de la piscine, bien sûr. Ce matin, on va jouer pour vous offrir un ventilateur de poche qui va évidemment vous servir prochainement parce que j'ai l'impression que les températures vont remonter.
1: Oui, apparemment, ouais.
0: J'ai l'impression. Ouais, ouais. Donc, oui. Du coup, ça va vous servir. Pour ça, effectivement, il va falloir découvrir ce titre, ce tube qui se cache derrière ce petit mix que nous offre maintenant notre DJ. Vous êtes prête ?
1: Je suis prête.
0: Ouais, c'est facile, c'est facile. Alors ?
1: Franchement, pas du tout.
0: Le roi de la pop ?
1: Michael Jackson.
2: Oui, bravo.
0: Eh ben voilà, bravo, félicitations Magali.
1: Merci.
0: Ça c'est fait, on va vous envoyer ça très rapidement. Je vous embrasse bien fort, passez de bonnes vacances.
1: Merci, merci beaucoup.
0: Profitez
1: merci.
0: Bien, n'oubliez pas Nostalgie dans vos bagages.
1: Toujours, la preuve, on est sur la route et on vous écoute.
0: Eh ben on vous embrasse bien fort, passez une bonne journée bien sûr. Et puis pour la suite, on va retrouver maintenant notre ami Michel Berger sur Nostalgie.

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0: Le soleil est en train de se réveiller. Quant au tube 80, ils sont toujours sur le pont, évidemment. Dans quelques minutes, Philippe et Sandy reviendront avec un tout nouveau best-of des matins Nostalgie. En attendant, eh bien Jean-Jacques Goldman, Jackie Quartz, et puis les infos de 9h, ce sera pour vous sur Nostalgie.
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0: Un bon début de journée avec Nostalgie, 8h53.
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0: 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Allez, café serré ou café allongé, peu importe, le plaisir reste le même, hein, c'est du plaisir assuré. Tout comme le best-of des matins Nostalgie.
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2: On a rigolé avec une enquête OpinionWay pour l'association La Semaine du Son qui a lieu en ce moment. Il y a des bruits que les Français ne supportent plus. Quels sont-ils justement, la liste de Sandy?
3: Eh bien celui-là déjà.
2: Les petits travaux.
3: Les bruits des travaux, tout à fait. Après, les conducteurs de travaux font leur taf, c'est normal. Hein. Mais bon, on a tous vécu ce jour, on est en vacances. À 8h du mat', il y a le marteau-piqueur sous la fenêtre. Aïe. Et vous remarquerez, c'est toujours une demi-heure après, une fois que t'es bien réveillé, que t'as pris ton café, que t'arrives plus à dormir, bah, qu'il n'y a plus un bruit.
2: Là, c'est fou.
3: Autre bruit qui insupporte les Français, le bip du micro-ondes.
2: Et prêt.
3: Ouais, surtout quand t'ouvres pas la porte tout de suite et qu'il sonne plusieurs fois un bip. Tu sais, ok, deuxième bip, tu sais toujours, hein, t'as pas oublié. Et puis au bout de cinq bips, bah, tu t'énerves. Tu dis, oh, tu te détends, ça va, je les ai pas oubliés mes coquillettes. Hein. Et puis les cris des bébés dans un train arrivent dans le haut du classement des bruits que les Français détestent le plus dans la vie.
2: Aïe, aïe.
3: Eh oui, on l'a tous vécu, on n'y peut rien, c'est comme ça, c'est un enfant. Après, on comprend mieux pourquoi la voiture bar a été inventée. Hein. Un café, un cookie Michel et Augustin, et ça va mieux.
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0: Et pour aujourd'hui, le programme est simple. Du soleil, de la bonne humeur, les tubes qui font bouger évidemment en direction les années 80 sans escale avec Toto et Balavoine qui seront là pour s'en assurer avant le retour de Philippe et Sandy. Tout ça, ce sera dans le prochain quart d'heure sur Nostalgie.
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0: Sans Nostalgie, il est 9h. Les infos, Nicolas Beaubois. Bonjour Nicolas.
11: Bonjour Christophe, bonjour à toutes et tous. L'incendie qui dévore depuis mercredi la forêt au nord du bassin d'Arcachon en Gironde et menace l'Eige Cap Ferré a désormais parcouru 8700 hectares selon la préfecture. Préfecture qui a ordonné l'évacuation progressive de l'ensemble de la presqu'île du bassin d'Arcachon, village après village. Aucun nouveau blessé n'est à déplorer. Pour rappel, un pompier a été blessé lui par une explosion. Les pompiers du Var comptent sur une météo plus favorable ce vendredi pour espérer traiter les nombreuses reprises de feu d'hier jeudi dans la zone de Corins où des centaines de personnes ont dû être évacuées. Les États-Unis ont lancé une nouvelle série de frappes en Iran. Les alliés houthis de l'Iran ont, eux, ouvert un deuxième front dans le conflit, revendiquant des attaques en mer Rouge et qui ont fait grimper le prix du baril de pétrole au-dessus des 100 dollars. La 19e étape du Tour de France, aujourd'hui entre Gap et l'Alpe d'Huez, étape de montagne longue de 128 km. Tadej Pogacar est toujours leader au général. La météo du soleil avec quelques nuages d'altitude cet après-midi sur le pays, un peu plus menaçant sur le nord. Ce soir, poursuite d'un temps calme et bien ensoleillé. Les températures de 24 à 39 degrés cet après-midi, de 21 et jusqu'à 33 degrés ce soir.

0: très bon vendredi matin avec Nostalgie.
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0: Et pendant les vacances, il y a deux choses qu'on ne négocie pas. Le soleil et le best-of des matins Nostalgie.
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3: Une info légère qu'on distille avec vous, avec Sandy, ce matin.
4: Et on ne sait pas pourquoi, mais quand on est amoureux, on peut faire des trucs bizarres.
3: Aïe, aïe, aïe, aïe, aïe.
4: Comme mordiller son partenaire.
3: Mordiller.
4: Ouais, tu mordis jamais ta femme, toi?
3: Non.
4: Non,
3: enfin, ça, vous mordillez-vous?
4: Oui, ça m'arrive de mordiller. Ça, c'est quand t'as trop d'affection. Ton cerveau, en fait, crée une petite agression mignonne, genre un mordillage de bras, de bout d'oreille ou d'autre chose, tu vois. Et
5: tu fais pas ça, toi?
4: Tu lui fais
3: mordiller
4: pas...
3: les gens?
5: Ouais. Non, ouais. pas les gens, on parle de ta femme, de ta chérie.
4: Tu vas pas choper quelqu'un dans la rue,
3: c'est
4: pas
3: d'un coup. Tu mordis encore, toi, au bout de 10 ans de mariage?
4: Moi, je mordis tout le temps, moi.
3: Ah oui, mais toi, tu mords, toi. Ouais. Il a des traces sur l'épaule, le mec.
5: Elle se barre avec.
4: Ce qu'on fait aussi quand on est amoureux, c'est prendre d'un coup une voix aiguë. Tu vois, un peu con.
3: Alors, attends, je note, mordiller, prendre une voix aiguë, c'est-à-dire.
4: Ouais. Eh ben, je sais pas, t'es avec ton mari, ton chéri, tu fais comme ça. Alors, ça va, mon amour?
3: Oh putain, ça ouvre mes chaussures.
5: Non mais rigole pas, toi. Quand t'as l'appel, t'as la voix que t'as à la radio, la voix que t'as avec nous, et dès que t'as mon ange.
3: Mais oui, quoi, mais moi je change de voix.
5: Bien sûr, oui. T'as un canard.
3: Ah bon?
5: Mais oui.
3: Ah, c'est ça le transit.
4: Ouais. Alors ça, changer de voix comme ça crée un sentiment de sécurité émotionnelle et ça renforce aussi la proximité avec ton conjoint.
3: Ok, merci, ça me rassure. Autre chose.
4: Tu renifles l'odeur de ta partenaire.
5: Ah non, alors pas comme ça. Ah, c'est pas...
4: Tu la renifles, tu la sens.
3: Vous êtes des animaux ou quoi? Enfin, c'est quoi ce truc?
4: Non, on est un peu des animaux de base.
3: Vous êtes des lynx. Tu renifles les jambes.
4: Tu renifles le haut d'un cou ou non? Non,
3: non,
4: pas du tout.
3: Je renifle pas non plus. Je me demande si j'ai une femme en fait.
4: Alors, tu renifles ta partenaire, ouais. Ça libère de l'ocytocine, ça renforce aussi la confiance.
3: D'accord. C'est l'odeur de ta partenaire.
4: Oui. Les choses qu'on fait quand on est amoureux aussi, c'est qu'on porte les vêtements de son ou sa partenaire.
3: Oh, c'est bon.
4: Toi, tu portes jamais la chemise de Aude.
3: Bah, non. On n'a pas le même gabarit, voyons.
4: Non, mais.
3: Je veux pas, et puis t'as vu les chemises qu'elle porte. On dirait la cour de Louis XIV.
4: Ça active les zones du souvenir du cerveau, ça réconforte.
3: C'est quoi l'école?
5: L'école Claudine.
3: Tu me vois en col Claudine, moi? Tu m'achètes une paire d'escarpins et puis tu me trouves une rue. Hein.
4: Ouais, vous faites pas la même pointure en même temps.
3: Non, tout.
4: Et puis dernier truc.
3: Ah, le dernier pour me rattraper quand même.
4: Oui,
3: peut-être.
4: Bah oui, tu vas te rattraper. Faut péter sans aucune gêne.
3: Ah bah ça c'est bon, on est amoureux là.
5: Ah, on est bien mariés.
3: Oh bah, vous voyez, au mariage, il y avait deux mères.
4: C'est confiance extrême quand tu pètes devant l'autre.
3: Bien. Et fenêtres fermées.
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0: Allez, bonnes vacances avec Nostalgie.
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0: Et ça se passe à San Diego, en Californie. Les super-héros ont posé leurs valises. Le Comic-Con vient tout juste d'ouvrir ses portes jusqu'à dimanche. Pendant 4 jours, plus de 100 000 passionnés se retrouvent autour de films, séries, jeux vidéo, mangas et bandes dessinées, avec au programme des stars internationales, des annonces exclusives, des costumes incroyables et puis bien sûr beaucoup d'imagination. Bref, c'est le seul endroit où croiser Spider-Man, Dark Vador ou un dragon dans la même journée sans que personne ne trouve ça évidemment bizarre. Ça se passe donc en Californie, mais pas de chance, effectivement, c'est pas la porte à côté. On s'en consoler. Eh bien, je vous prépare notamment Survivor et puis les Niagara. Tout ça, ce sera avant 10h sur Nostalgie.
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Tiens, on savoure encore quelques minutes de plaisir avant le tout dernier best-of des matins nostalgie de cette semaine. Un café, un sourire, un bon souvenir. Et puis Stéphane Echer qui nous invite maintenant à un déjeuner en paix. C'est sur Nostalgie, tous les tubes 80. J'ai...

0: Allez, bonnes vacances avec Nostalgie. Les matins Nostalgie. Et avant de filer vers la plage, je vous offre maintenant le tout dernier best-of des matins Nostalgie.
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3: Aigrefeuille d'Aunis, c'est la région de La Rochelle, ça. On est chez Céline. Comment ça va, Céline?
4: Ah, ça va. Bonjour Philippe, bonjour Sandy.
5: Bonjour Céline. En fait, la Chandeleur ce matin, Céline, c'est pas compliqué ce matin, il y a presque Chandeleur dans toutes vos réponses.
3: Il y a presque Chandeleur dans les réponses. On y va ?
4: On y va.
3: C'est un tube de Johnny Hallyday et il est abandonné. C'est
4: le Chandeleur, le chanteur.
3: Le Chandeleur abandonné. Voilà, c'est bien.
5: Alors, c'est un appareil qui récupère la chaleur de l'air, de l'eau ou du sol pour chauffer une maison ou produire de l'eau chaude. Il y a presque Chandeleur dans la réponse.
4: Le Chandeleur abandonné.
3: Non, c'est une pompe à. Une pompe à.
4: Chaleur.
3: Voilà, une pompe à.
4: Une pompe à Chandeleur.
5: Oui.
3: Il est couillon ce jeu, hein, Céline.
4: Excellent.
3: Ouais, mais c'est que le début. Allez, on continue.
5: Alors, d'après un tube de Michel Sardou, il est de jazz. C'est
4: Le Chandeleur de jazz.
3: Oh, bah, bien sûr, on y va, c'est parti. C'est une personne qui fait du chantage sur une autre. C'est un maître.
4: Un maître chanteur.
3: Ah, maître Chandeleur.
5: Oui,
3: si tu me dis pas, j'ai des photos de tes crêpes.
5: Une petite dernière, il y a presque Chandeleur dans la réponse, Céline. C'est le vieux magicien du Moyen-Âge dans Disney qui aide un jeune pour enlever une épée d'une enclume.
4: Et oui, c'est... comment il s'appelle?
3: Le prénom déjà? Comme les magasins de bricolage.
4: Merlin l'Enchanteur.
3: Chandeleur. Faut être précis. On bosse là-dessus, nous. Hein. Bon, bah, super.
5: Bravo, Céline, c'est gagné. Nos tout nouveaux écouteurs Bluetooth, Philippe et Sandy. Puis avec Antonin et Emilien, vous allez faire des crêpes avec votre Billig, la véritable crêpière bretonne de chez Crampouze.
3: Oh, salut Crampouze, la classe.
4: Oh, la classe, mais le rêve.
3: À bientôt, Céline.
4: Bon, ben, j'aurais jamais cru être sélectionnée. C'est génial. Merci à vous. Hein.

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0: Week-end de départ en vacances, bien sûr, le coffre est plein, le GPS est prêt. Alors bonnes vacances, bonne route à vous les amis. Et puis dans un instant, Guillaume Aubert vous attend lui aussi avec un tout nouveau blind test de l'été.
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19: Vendredi 24 juillet, bonjour à tous et bienvenue, bel été. Merci d'avoir choisi Nostalgie, c'est Guillaume Aubert, on passe cette matinée ensemble. Il est 10h, voici Rod Stewart.
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0: Et ça chante ce matin. 10h16, bonjour à tous, Guillaume Aubert, on passe une belle matinée ensemble. Et puis, vous êtes sur la route des vacances, enfin. 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Et voilà, vous avez un son juste parfait. Voilà, pour la technique, place à la musique maintenant.
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0: Avec une nouvelle demi-heure non-stop, ne bougez pas, Kajagoogoo arrive, et aussi Madonna, encore France Gall. Pour vous ce matin.
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0: Hommage à tous les pompiers qui bataillent en ce moment dans toute la Gironde. Courage à tous.
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0: Et vous partez peut-être en vacances sur la route. Mettez Nostalgie. Il y a Desireless qui arrive avec Voyage, Voyage. Et puis Jimmy Cliff tout de suite.
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0: Bonnes vacances avec Nostalgie, c'est la radio de votre été. Il est 11h, c'est Guillaume Aubert, on passe la matinée ensemble avec Jimmy Cliff maintenant, Reaganite.
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0: 11h16, si vous voulez bien essayer le 39-37. Et c'est le dernier blind test de la semaine. Maintenant, 39-37. 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C'est hyper facile et c'est toujours un moment très sympathique. Absolument.
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0: Et à tout de suite avec une nouvelle demi-heure non-stop avec Police, avec Mylène Farmer ou encore Pet Shop Boys.
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Les tubes 80, je reviens une seconde sur Vanessa Paradis, et elle est en concert tout l'été, et puis ce soir à Carpentras. J'en profite pour saluer Fabrice, Gégé, Laurent et tout le monde que je connais à Carpentras. Salut tout le monde. Voici Police, Roxane, il y a aussi Mylène Farmer qui arrive, encore Gold.

Bonnes vacances et bonne route avec Nostalgie dans la voiture. Vous êtes au cœur d'une demi-heure non-stop avec Francis Cabrel qui arrive. Et voici Billy Idol, Eyes Without a Face. Belle matinée avec Nostalgie.

0: J'ai tous les tubes 80 pour chanter.
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0: Et voici le moment tant attendu, le blind test de l'été. Salut Quentin.
3: Salut Guillaume.
0: Alors, qu'est-ce qu'il y a en jeu ce matin?
3: Eh bien aujourd'hui, on a un super cadeau parce que vous jouez pour des écouteurs sans fil JBL. Pour écouter Nostalgie.
0: Bien, ouais, ça évidemment. Oui, évidemment. Salut David, bienvenue sur Nostalgie. Attends, j'appuie sur le bouton. Voilà, ça y est, c'est bon. David,
4: oui,
0: comment ça va?
4: Ça va et vous?
0: Très bien David, vous êtes à Bayonne.
4: C'est ça.
0: Et la spécialité de Bayonne, c'est évidemment...
4: Le jambon.
0: Le blind test. Puisque vous allez reconnaître, évidemment, ça va être très facile pour vous. Je vais vous passer un extrait, vous me donnez juste l'interprète. Et puis, bah, peut-être ces écouteurs JBL sont à vous. On y va?
4: Allez.
0: Mais vous l'avez, David?
4: Ouais, je l'ai, ouais. Michel Sardou.
0: Allez!
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0: Eh ben c'est gagné David, bravo.
3: Félicitations.
0: Les écouteurs JBL pour vous. Et puis merci d'écouter Nostalgie. Je vous dis à très bientôt.
4: Merci à vous et bonne journée.
0: Vous partez en vacances un peu ou pas? Pas du tout.
4: Non, je suis en congé mais je reste ici, au Pays Basque.
0: Ah bah oui,
3: bah, c'est si beau.
0: Vous avez bien raison.
4: Ouais.
0: Salut David, bonne journée.
4: Merci.
3: Bonne vacances.
4: À vous aussi, au revoir. Merci.
0: Au revoir. Merci d'écouter Nostalgie et puis jouer au blind test à partir de lundi 8h15 et puis 11h15 sur Nostalgie. Dans un instant, c'est Céline Dion qui arrive, Billy Joel et puis vous le savez, l'instant Johnny. À tout de suite.
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24: Bonne journée avec Nostalgie. Voici les infos. Il est midi. Les infos avec Guillaume Parisot. Bonjour Guillaume.
25: Bonjour Guillaume, bonjour à tous. L'actu ce midi est dominée par les incendies. On reparle du Moyen-Orient et la météo, le soleil brille cet après-midi. Ce qui donc domine l'actu, ce sont les feux de forêt. 32 incendies sont en cours et 50 000 hectares ont été brûlés depuis le début 2026. Déclaration aujourd'hui du ministre de l'Intérieur, Laurent Nunez. Zoom sur ceux en Gironde et dans les Landes. Au nord d'Arcachon, plus de 1000 hectares sont déjà partis en fumée. À Biscarrosse, le feu progresse également rapidement avec 2500 hectares détruits et plus d'une dizaine de bâtiments touchés partiellement ou totalement. Face à l'avancée des flammes, les évacuations se multiplient. Nicolas Minot.
0: Les chiffres sont impressionnants. Plus de 40 000 personnes évacuées depuis hier dans le secteur du Cap Ferré, 23 000 à Biscarrosse. Des habitants, bien sûr, mais aussi de très nombreux vacanciers, comme Régis, qui a dû quitter son logement en catastrophe la nuit dernière.
1: On a préparé les affaires très rapidement hier soir au cas où. Et puis quand on a entendu les sirènes dans la rue, tout le monde a pris des voitures et voilà. Le plus compliqué, c'est les fumées, en fait. C'est, bon, l'incendie, effectivement, mais c'est irrespirable. Personne ne sait quoi faire, quoi. On est naufragé. Ambiance naufragée, ouais.
0: Et ce terme de naufragé est encore plus prégnant pour des centaines de personnes qui se trouvaient au Cap Ferré, une presqu'île qui n'est desservie que par une seule route. Alors l'évacuation a dû se faire par la mer. Ce plan d'évacuation maritime avait été testé grandeur nature en 2025. Il permet d'exfiltrer du Cap Ferré de 10 à 14 000 personnes en 24 heures. Selon Régis, il faut en tout cas absolument éviter de se rendre dans les secteurs concernés par ces incendies.
1: Les gens qui auraient prévu de venir du côté du bassin et du côté de Biscay ou quoi que ce soit, je ne veux pas être à alarmiste, mais il ne faut pas, parce qu'il faut laisser les autorités pouvoir et les secours pouvoir s'organiser et ne pas encombrer les routes, quoi.
0: Et d'Arcachon à Hourtin, en passant par Mimizan ou Bordeaux, la solidarité s'organise pour accueillir ces dizaines de milliers de personnes évacuées.
25: Merci Nicolas. On passe au Moyen-Orient. Un Israélien et 4 Palestiniens ont été tués aujourd'hui dans des affrontements dans le nord de la Cisjordanie occupée. Le ministère palestinien fait état de 4 morts et 4 blessés, dont 3 graves, dans des tirs dans le village de Tel. L'armée israélienne, de son côté, a affirmé que des civils israéliens avaient été pris pour cible avant que l'armée riposte contre les auteurs du tir et des tirs. Et enfin, de l'autre côté des Pyrénées, le Premier ministre espagnol a estimé aujourd'hui que l'Espagne et les pays voisins vivaient une situation dramatique en raison des nombreux incendies violents, notamment plusieurs aux portes de Madrid, à quelques 50 km de la capitale, en pleine vague de chaleur.
2: Voici votre météo en détail.
25: Parfaitement, Guillaume, puisque les éclaircies dominent cet après-midi à le nord. Le ciel est voilé sur la Corse, Occitanie, la Nouvelle-Aquitaine, les Pays de la Loire, la Bretagne, la Normandie et les Ardennes. Le soleil brille sur le reste du territoire. Pour les températures cet après-midi, il faut compter 23 à Cherbourg, 27 à Dunkerque, 23 à 30 à Perpignan et 34 du côté de Limoges. Voici Guillaume Aubert jusqu'à 13h.
2: Merci Guillaume Parizeau, c'était parfait. Allez, l'instant Johnny que vous attendez tous, c'est maintenant avec cette merveille. Oh ma jolie Sarah sur Nostalgie. 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

0: 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Les plus grands sont sur Nostalgie, magnifique Céline Dion et puis Johnny tout à l'heure. À l'instant de Johnny, c'est tous les jours à midi. Et justement, tiens, si vous êtes à Paris, en ce moment, vous voyez des vieilles voitures des années 60 et puis des gens un peu bizarres avec des filles avec des choucroutes sur la tête et puis habillées dans en années 60, et bien évidemment, c'est le tournage de Johnny sur le biopic de Johnny Hallyday qui a lieu en ce moment devant l'Olympia un peu partout dans Paris. C'est très chouette, ce biopic, on l'attend avec impatience. Il va sortir bientôt et on va tous aller le voir au cinéma, c'est clair.
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0: En attendant, je vous offre une nouvelle demi-heure non-stop. Fagnon Cannibal se prépare, il y a aussi Marc Lavoine ou encore Whitney Houston.
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extraordinaire, hein. C'est bon, ça fait du bien. 19h, 20h, c'est Nostalgie Apéro pour le warm-up de vos soirées. Et puis 20h, minuit, Nostalgie Party. On danse toute la nuit, tous les soirs. C'est juste génial. Disco, funk, dance, pop. Que des titres soleil qui font du bien et qui font chanter et danser. Comme Whitney Houston, How Will I Know. Il y a aussi François Feldman qui arrive, encore Marc Lavoine. Merci d'avoir choisi Nostalgie et bon après-midi.

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6: Bonjour à tous. Ce qu'il faut retenir à 13h, c'est l'incendie en Gironde. Une cinquantaine de maisons et un camping ont été détruits par le feu. Annonce ce midi de la préfète du département. Le feu n'est toujours pas fixé. Les flammes menacent la presqu'île du Cap Ferret. En cyclisme, c'est la 19e étape du Tour de France. Un parcours long de 128 km entre Gap et l'Alpe d'Huez. Départ à 14h15. Enfin, durant tout l'été, nous remontons le temps pour vivre ou revivre à travers des objets cultes, des moments inoubliables. Les années 80 et l'héritage que cela a pu laisser. Aujourd'hui, ce n'est pas un, mais deux objets. La VHS et le magnétoscope Nicolas Beaubois.
7: Vous entendez ? Oui, c'est bien une VHS dans un magnétoscope. Pour la première fois, chacun peut enregistrer une émission, revoir un programme ou louer un film dans un vidéoclub pour le regarder. À la maison, le magnéto devient rapidement un objet incontournable du salon familial. On se réunit devant l'écran pour une soirée ciné, cassette à la main. La VHS change les habitudes. Elle permet de regarder ce que l'on veut, quand on le veut, bien avant l'arrivée d'Internet. Dans les années 90, elle règne sans partage, avant d'être remplacée peu à peu par le DVD, puis par le streaming. Pourtant, son héritage est toujours là. Netflix, YouTube et toutes les autres plateformes de vidéo à la demande reposent sur une idée simple que la VHS avait déjà popularisée. Choisir son programme et le regarder à son rythme. Bien avant le streaming, il suffisait juste d'appuyer sur lecture.
6: Merci Nicolas. 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
6: Cet après-midi, des éclaircies sur le nord, du soleil sur le reste du pays pour les températures. 27 à Brest, 28 à Paris, 33 à Lyon et 37 du côté de Bordeaux. Voici Patrick Couven jusqu'à 17h sur Nostalgie.
8: Merci Guillaume. Et je vous souhaite un super après-midi. Fin de semaine, en principe vous avez le sourire. Kylie Minogue pour vous accueillir. Et puis France Gall sur Nostalgie.
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Enfin, je regardais la date, 24 juillet, c'est peut-être votre dernier jour de vacances. Mais il faut l'accueillir avec le sourire et avec les tubes 80 de Nostalgie, Jean-Jacques Goldman. Ou encore Secret Service qui arrive.

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0: Ah bah dites-moi, c'est très festif là pour votre début d'après-midi avec Opus dans la prochaine demi-heure de musique non-stop. Stéphanie également, je suis ravi de vous retrouver. Patrick Couvain jusqu'à 17h. Alors les températures, ça repart à la hausse là pour cette fin de semaine. Elle frôle les 30 degrés cet après-midi dans la partie nord et plus exposé dans le sud, 40 degrés quasiment à Toulouse cet après-midi. Alors quelques petites consignes de bon sens pour éviter le coup de chaud. Vous limitez les efforts physiques, vous fermez les volets en journée, vous placez une bouteille d'eau glacée devant votre ventilateur, ça fonctionne très bien. S'il vous reste quelques bouteilles, vous pouvez également positionner des bouteilles d'eau fraîche en hauteur dans votre logement pour un gain de 3 à 5 degrés, ce qui n'est pas négligeable.
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0: J'ai promis la demi-heure de musique non-stop. Elle est là avec Jean-Jacques Goldman et Secret Service.
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Ah, j'adore vous faire chanter comme ça pendant votre pause de boulot, là, 13h33. Jean-Jacques Goldman, ça aussi, vous adorez. Vous demandez souvent d'ailleurs du Jean-Jacques Goldman. Et puis dans cette demi-heure de musique non-stop sur Nostalgie, Secret Service et ZZ

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Comment déclencher beaucoup d'émotions à 2h moins le quart? Un petit quart d'heure avant de reprendre le boulot? Très simple. ZZ Top, Rough Boy, c'est une pépite Nostalgie. Je suis très heureux de la partager avec vous.

Merci d'être là, Vanessa Paradis, son nouveau titre, Sœur de Stégie. Je l'ai déjà sorti, mais j'aime bien la faire, hein. Qui a du piquant. Les épines du cœur. Hop.

0: merci d'écouter Nostalgie. Bon après-midi.
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0: Mais quand je vous le dis que tout le monde est là, Frédéric est là, Michel à Strasbourg, Valérie près d'Avignon, c'est que ma grand-mère habite à Avignon, j'adore cette ville. Ouais, il y a toujours la place Saint-Lazare là-bas. Allez, Daniel Balavoine arrive, Paul Young et Lipsing sur Nostalgie. 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
3: Et vous reprenez le boulot en chantant avec tous les tubes 80 de Nostalgie, ça c'est une très bonne idée. J'ai le groupe Gold pour vous, Lip Sync et Daniel Balavoine.

0: les tubes ne s'arrêtent jamais sur Nostalgie, les tubes 80, surtout que vous adorez. Jean-Louis Aubert, Earth and Fire. Ça fait partie de ma sélection dans la prochaine demi-heure de musique non-stop qui arrive. Et puis alors, je suis là, un peu, comment dirais-je, un peu ébloui par cet exploit. C'est parmi les exploits du moment, cet Autrichien qui a sauté avec son vélo d'une montgolfière. Alors, il n'était pas dans la nacelle, le gars, avec le VTT. Hein. Il était sur le ballon. Il s'est balancé comme ça à près de 1000 mètres d'altitude depuis le ballon. Il a réalisé un double salto, le gars. Et heureusement, et c'était prévu évidemment, il avait un parachute et le VTT aussi, et tout s'est bien passé. C'est fou, hein.
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0: Ah, je vous jure, certains n'ont pas froid aux yeux. Niagara arrive. Et Black sur Nostalgie. 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

et vous êtes là. Merci d'écouter Nostalgie dans toute la France. Vous partez peut-être en vacances, vous avez le bonheur de partir en vacances demain matin, comme beaucoup, il y a un chassé-croisé là. Alors, est-ce que c'est ce soir que vous faites la valise ou est-ce que c'est demain matin dans l'empressement? Ah, vous faites pas de valise, vous partez comme ça. Pourquoi pas? Ma foi. Oui, c'est ça la liberté. Allez, deux pépites pour vous sur Nostalgie avec Black tout de suite et Dan Arrow juste après.

0: Bon après-midi avec Nostalgie. Merci encore du fond du cœur. Je le dis tous les jours et je vais le dire souvent. Merci pour vos messages. Vous voyez, Didier, par exemple, Mont-de-Marsan, Valérie qui nous écoute. Elle est à Paris. Quel arrondissement ? 9e. Ah, c'est chic, hein, 9e. C'est sympa. Pas très grand. C'est très, très sympa. Et puis, Jean-Paul qui nous écoute à Brest également, voilà, qui est au boulot. Garage, là, et dans la fosse, avec le petit poste à côté. Il écoute tous les tubes 4 heures, il a bien raison. Etienne Dao, Michael Jackson pour vous. Et la demi-heure de musique non-stop.
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0: Et on ne l'oublie jamais. Hein. Phil Collins et Jeanne Masse à l'intérieur de cette demi-heure.
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Vous profitez bien de tous ces tubes que j'ai pour vous là, qui gayent votre après-midi de vacances, de travail. Ou alors si vous êtes, pardonnez-moi l'expression, pépère à la maison. Ça se dit encore.

Bon après-midi avec Nostalgie, suite à la chaleur d'une tournée de Michel Sardou, un synthétiseur de cette fameuse tournée sonnait comme une cornemuse. Et c'est là que Michel Sardou a eu l'idée d'écrire une chanson écossaise, Les Lacs du Connemara.

0: Et vous savez que je me régale à choisir la musique là tous les après-midi pour vous. Et je me suis dit, tiens, France Gall, ça va leur faire plaisir ça. Petite pépite aussi avec U2. Et puis tiens, allons-y aussi. Un petit coup de lambada avec Kaoma, ça arrive très vite. 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
19: Bienvenue sur le CLJ, 16h, le tube de l'année 89. Vous vous en souvenez? Je vous remémore là. Je vous remets ça en tête. Avec Kaoma à la Lambada.
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0: Merci d'écouter Nostalgie. Là où vous êtes, au boulot, en vacances, ou
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0: à la maison ou en promenade. Bon, peu importe où vous êtes, en tout cas, vous pouvez nous écouter en mode normal avec l'appli sur votre smartphone. Vous la téléchargez, elle est gratuite. Et puis, il y a plein de trucs aussi. Il y a des web radios, toutes les infos, la grille des programmes, les rendez-vous. Tout ça, c'est sur l'appli Nostalgie. C'est super sympa. Ça prend vraiment 20 secondes. Pour ce 24 juillet, une très bonne fête aux Christine, Christelle et aux Ségolène également. Et une nouvelle demi-heure non-stop sur Nostalgie.
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0: Avec Renaud et le côté disco-funk que j'adore, Fat Race Band.
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Mais quelle énergie, quelle énergie dans votre après-midi de boulot peut-être. Allez, vous arrivez à la fin là. 16h30, vous êtes au cœur d'une demi-heure non-stop sur Nostalgie, avec les avions, une pépite de U2 et de Fat Race Band.

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1: Merci d'écouter Nostalgie partout en France. Bruno Gilbert, dans un instant. Profitez bien de Bruno, il part en vacances à 20h. Là, dans sa sélection, Blondie, Sting et François Feldman sur Nostalgie.
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15: Sur Nostalgie, 17h. L'actu cet après-midi, Guillaume Parisot. Bonjour Guillaume.
16: Bonjour Bruno, bonjour à tous. La une en cette fin d'après-midi, c'est l'incendie au nord du bassin d'Arcachon qui a détruit plus de 12 500 hectares de forêt. Le feu a nécessité l'évacuation de 44 000 personnes en deux jours selon la préfecture de Gironde. Sur place, les conditions météo restent défavorables avec des rafales de vent attendues jusqu'à 80 km/h et des orages. De l'autre côté des Pyrénées, le Premier ministre espagnol a estimé aujourd'hui que l'Espagne et les pays voisins vivaient une situation dramatique en raison des nombreux incendies violents, notamment plusieurs aux portes de Madrid, à 50 km de la capitale. Par ailleurs, l'Espagne a demandé 4 moyens aériens de renfort à Bruxelles. La Grèce d'ailleurs envoie de Canadair. Toujours à l'étranger, la Roumanie a abattu un drone sur son territoire. C'est une première pour le pays depuis le début de l'invasion russe de l'Ukraine. Les faits se sont produits aujourd'hui. Selon le président roumain, des équipes mènent l'enquête afin de fournir tous les détails sur l'incident. Par ailleurs, des explosions ont secoué dans la matinée la capitale ukrainienne, Kiev.
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16: Des orages donc sont à prévoir demain matin sur l'Hérault et le Pays Basque. Des éclaircies sur l'Occitanie, la Nouvelle-Aquitaine, le Cher et la Bourgogne-Franche-Comté. Des voiles nuageuses sur l'Auvergne-Rhône-Alpes, les Pays de la Loire, la Bretagne, la Normandie, la Provence, l'île de France et le Grand Est. Pour les températures demain matin, 14 à Colmar, 16 à Brest, 17 à Aurillac et 23 à Ajaccio.
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16: Comme c'est le dernier week-end de juillet, il y a du monde sur les routes avec 760 km de bouchons sur l'ensemble du pays. Soyez prudents si vous êtes sur l'A86. En Seine-Saint-Denis, un accident s'est produit dans le sens Rueil-Malmaison vers Versailles à hauteur de la Courneuve. Il y a des ralentissements sur l'A7 dans les Bouches-du-Rhône de Lyon vers Marseille à Alençon-de-Provence.
15: Le dernier week-end du mois de juillet que j'ai pas vu passer d'ailleurs, hein, ce mois de juillet. 24 juillet aujourd'hui, Blondie sur Nostalgie et Alain Souchon.
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sur Nostalgie. Ça sert à ça. 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C'est Gilbert Montagné avec toute sa bonne humeur légendaire. Le piano qui va avec. Ah, il nous l'a joué ici en live quand il est passé nous voir il n'y a pas longtemps. Et ça, c'est assurément l'un des cartons de cet été. Plein de bonne humeur et de soleil. 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

0: 1 ou 2 degrés. J'espère que tout le monde va bien. C'est aujourd'hui encore un joli week-end qui s'annonce. Toutes mes pensées, c'est très difficile toujours de dire ça quand on voit ce qui se passe dans le sud-ouest avec ces deux ogres de l'été, ces deux immenses incendies qui sont en train de tout dévorer. Toutes mes pensées pour celles et ceux qui ont perdu énormément de choses. Et bien sûr, vers les sapeurs-pompiers et tous ceux qui leur filent un coup de main. C'est juste dramatique. Et ça n'efface pas, évidemment, la bonne humeur que j'essaye de vous distiller sur Nostalgie avec tous les tubes 80.
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0: J'ai les Modern Talking, là, en stock. On écoutera le groupe Indochine et Madonna sur Nostalgie.
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sur Nostalgie. Toujours avec vous et toujours en direct à 17h30. Fields of Gold, c'est Sting qui venait d'acheter une belle propriété entourée de champs. Je crois que c'était de l'orge tout simplement. Et avec l'ondulation due au vent, ça faisait un très bel effet d'optique. Et ça l'a inspiré pour ce très beau tube sur Nostalgie.

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1: 17h56, Cool on the Gang en préparation. Jeanne Masse également, c'est après les infos. 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

0: surprise qu'on vous ait déjà fait.
1: Stéphanie, pour mes 25 ans, un week-end à Paris, pour voir les 10 commandements, c'était magique. Tu sais que pour la première, moi, j'étais hôtesse d'accueil.
2: De caisse, en face de Bercy.
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12: Il est 18h et vous écoutez Nostalgie. L'info ce soir, Guillaume Parizeau. Bonsoir Guillaume.
13: Bonsoir Bruno, bonsoir à tous. Ce qui fait l'actu ce soir, c'est bien sûr les dizaines de milliers de vacanciers et de résidents qui quittent leur domicile en raison des incendies dans les départements des Landes et de la Gironde. Le feu a parcouru plus de 12 000 hectares. 53 maisons ont été détruites. À l'étranger, Volodymyr Zelensky a salué aujourd'hui sur le réseau social X les frappes qui ont touché dans la nuit des entrepôts du géant du e-commerce en ligne russe Wildberries en Russie. Le maître de Kiev a affirmé que l'entreprise approvisionnait l'armée russe dans sa guerre en Ukraine. Faux, avait rétorqué Moscou. Le Kremlin avait démenti tout lien entre la société de e-commerce et l'armée russe. En cyclisme, c'était la 19e étape du Tour de France, un parcours long de 128 km entre Gap et l'Alpe d'Huez. Une épreuve remportée ce soir par le Slovène Pogacar qui garde le maillot jaune au classement général.
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13: Des voiles nuageux demain matin sur l'Auvergne-Rhône-Alpes, les Pays de la Loire, la Bretagne, la Normandie, la Provence, l'Île-de-France et le Grand Est. Des éclaircies sur l'Occitanie, la Nouvelle-Aquitaine, le Cher et la Bourgogne-Franche-Comté. Des orages sur l'Hérault et le Pays Basque pour les températures demain matin. 18 à Paris, 22 à Bordeaux, 23 à Lyon et 24 à Marseille.
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13: Il y a actuellement 777 km de bouchons sur les routes françaises. Le trafic est dense dans le sens des départs. La journée est d'ailleurs classée orange au niveau national selon Bison Futé. Des difficultés notamment sur le quart nord-est et le sud-ouest. La circulation est en accordéon sur l'A42 de Bourg-en-Bresse vers Lyon, de Néron à Vaux-en-Velin. Un accident d'ailleurs s'est produit sur l'A9 dans l'Hérault, dans le sens Avignon-Barcelone à hauteur de Metz.
12: Encore un peu tôt pour Nostalgie Apéro. On voit ça tout à l'heure à 19h. Cool on the gang en attendant Jeanne Masse et Francis Cabrel sur Nostalgie.

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1: Alors, votre prochaine demi-heure non-stop, qui va voir passer? Attendez, je vais vous dire ça tout de suite.
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1: Donna Summer sur Nostalgie, Étienne Dao et Sandra. 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

Nostalgie, les 7 secondes de parfaite innocence, au sens propre du terme, juste après la naissance. Après, c'est là que ça se complique. 7 secondes, Youssou N'Dour et Dene Chéri sur Nostalgie.

sur Nostalgie. Tatouage toujours aussi tendance, épaule tatou, c'est Étienne Dao sur Nostalgie. On écoutera Sandra, Evan Canoët, Axel Bauer dans la foulée. Dans un quart d'heure, j'ouvre les portes de

0: sur Nostalgie, tout YouTube 80 avec la machine à glaçons qui est à son top. Hein. Les boissons pétillantes également pour vous accompagner. C'est Nostalgie Apéro qui arrive. 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
9: Sur Nostalgie, 19h01. L'actu ce soir, Guillaume Parizeau. Bonsoir mon cher Guillaume.
10: Bonsoir Bruno, bonsoir à tous. À retenir ce soir, des flammes impressionnantes, un ciel rouge, conséquence de l'incendie qui, au nord du bassin d'Arcachon, a déjà détruit plus de 12 000 hectares de forêt. Le feu a nécessité l'évacuation de 44 000 personnes en deux jours, selon la préfecture de Gironde. La mobilisation des forces de secours se poursuit avec 1 000 sapeurs-pompiers engagés. C'est l'autre phénomène de l'été en France. 274 personnes, dont 37 enfants et adolescents, ont perdu la vie par noyade en deux mois et demi. Des faits qui se sont produits en grande majorité lors des périodes de canicule. Ce chiffre est en hausse modérée comparé à l'an dernier, selon les autorités sanitaires. Enfin, pour terminer, le PlayStation Network connaît depuis le début d'après-midi une panne mondiale. Conséquence, impossible de se connecter et d'accéder à toutes les fonctionnalités en ligne des consoles PS Vita, PS3, PS4 et PS5. Donc pas de Fortnite ou de Call of Duty. La page de statut des services PlayStation indique que les services rencontrent des difficultés, mais pas d'heure de rétablissement pour l'instant, malheureusement.
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10: Demain matin, des orages sur l'Hérault et le Pays Basque, des éclaircies sur l'Occitanie, la Nouvelle-Aquitaine, le Cher et la Bourgogne-Franche-Comté, des voiles nuageuses sur l'Auvergne-Rhône-Alpes, les Pays de la Loire, la Bretagne, la Normandie, la Provence, l'Île-de-France et le Grand Est. Pour les températures demain matin, 15 à Rouen ainsi qu'à Troyes, 21 à Toulouse et 22 à Fréjus-Saint-Raphaël.
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10: On sent que la soirée commence et qu'il y a beaucoup moins de monde sur les routes avec 500 km de bouchons. Un accident s'est produit sur l'A15 de Gennevilliers vers Cergy-Pontoise à hauteur d'Argenteuil. Même chose sur l'A61 en Haute-Garonne de Narbonne vers Toulouse aux portes de Toulouse.
9: 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Et Nostalgie apéro à 19h03. Le plaisir justement de... glisser avec vous en compagnie de Candy Staten et l'affaire Louise Trion.
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vin, c'est Nostalgie Apéro. Et l'incontournable tube, justement. Pour prendre un peu d'altitude, c'est Berlin Take My Breath Away, avant de retrouver les négresses vertes sur Nostalgie.

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1: Et merci à cette belle ambiance des négresses vertes. Pourquoi est-ce qu'ils s'appelaient les négresses vertes? Je crois que c'est à cause d'un, ou grâce à un videur de boîte de nuit qui les avait surnommés comme ça. C'était resté, voilà, tout simplement. Vous écoutez Nostalgie apéro, de quoi vous rafraîchir. Il y a de quoi faire pétiller vos soirées avec Nick Kamen qui arrive sur Nostalgie et les Luna Parker.
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Ah, c'est Nostalgie Apéro. Vous savez que depuis le début de cette séquence, Nostalgie Apéro, tous les jours, 19h-20h, j'essaye de trouver un cocktail qui porte le nom d'un tube. J'ai trouvé aujourd'hui le Very Superstition. Servir uniquement en période d'Halloween, par exemple. Il y a de l'alcool dedans, donc évidemment, c'est à consommer avec modération, mais ça colle parfaitement avec le Superstition de Stevie Wonder sur Nostalgie. Mylène Farmer. C'est ce que je vous passe après.

location que j'ai réservée depuis des mois et des mois, et je ne pense plus qu'à ça. C'est la Watt, et c'est Caroline Loeb sur Nostalgie. En Nostalgie Apéro, on écoutera les Commodores avec Night Shift, Michel Polnareff et Gloria Gaynor. Tout ça enchaîné non-stop.

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0: Et voilà mes amis, il est temps de rendre les clés des fins d'après-midi sur Nostalgie après pas loin de 13 saisons. Que du plaisir et que du bonheur à vos côtés, mais évidemment l'aventure va continuer dès le samedi 22 août, puisque j'aurai le bonheur de vous retrouver chaque week-end dès le samedi 22 août. Samedi, dimanche, midi, 18h sur Nostalgie, ce qui fait qu'on se verra, si j'ose dire, plus longtemps, mais moins souvent. Merci à vous toutes et à vous tous. Merci à la direction, merci à la rédaction, merci à mon camarade Parizeau, évidemment. Merci à mon concessionnaire Honda, qui a pris soin, ça, oui, je suis obligé de leur dire, qui a vraiment pris soin de mes voitures. 1 million de kilomètres en 13 saisons, c'est pas des bêtises. Facture à l'appui. Donc merci mille et mille fois. Bel été, belles vacances. Et je reviendrai le jour de ta fête, mon Fabrice.
4: Ma fête et mon anniversaire. On t'aime, mon Bruno.
0: Je vous aime également. A très vite sur Nostalgie.
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3: 13 heureux d'être avec vous, c'est le week-end, peut-être les vacances. Nostalgie Party, Disco Fun Dance 80-90, George Michael, Pauline Esther, François Valéry, Diana Ross sur Nostalgie. 20h, bienvenue.
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0: sur Nostalgie, Jimmy Somerville et Jean-Pierre Madère. Très vite, comme c'est chouette de vous retrouver de nouveau partout en France. C'est officiellement le week-end. Vous allez peut-être prendre la route. On va la faire ensemble, direction vos vacances. Je vais vous remettre les clés de votre appart. Tiens, belle soirée, bienvenue en tout cas dans Nostalgie. Parti, l'émission festive. Disco Funk Dance 80-90. Et on attaque avec une demi-heure non-stop aux côtés des tubes 80. Partenaires particuliers S-Express et De Barge sur Nostalgie.
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Un vendredi d'été comme on aime, avec Nostalgie Party 7 sur 7, en mode disco, funk, dance 80-90, avec dans cette demi-heure non-stop tous les tubes 80 de Philippe Laville, S-Express, Jimmy Somerville et Riviera. On reste à la plage avec Nostalgie.

Que du bonheur ce soir encore dans Nostalgie Party sur Nostalgie. Je suis venu avec mes disques. Pour cette demi-heure non-stop, j'ai tous les tubes 90 images, Kid Creole and the Coconut, K0 et partenaire particulier sur Nostalgie.

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2: Ce n'est que le début, les amis, de cette belle émission qui sent la crème solaire. Nostalgie Party. Dans tout juste une minute, Thierry Hazard, Sabrina sur Nostalgie.
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4: Je vois que vous avez du mal à quitter le transat. Hein. La plage va fermer, on rentre, tranquillou, avec Nostalgie partie dans les oreilles, sur Nostalgie à 21h, Clo-Clo, The Trumps, Thierry Hazard, Roselyne Clark.
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0: À Inner Circle et Gilbert Montagnier, rapidement, sur Nostalgie. Si c'est pas cool, ça, d'arriver sur son lieu de vacances à cette heure-ci pour décharger à la fraîche. Magali et Benoît, vous venez d'arriver à Montpellier depuis Bordeaux. Donc c'est relativement vite fait, hein, surtout quand on a la chance de finir tôt dans l'après-midi. Profitez tous de vos vacances avec Nostalgie Party, l'émission fête de votre été 7 jours sur 7. Et là, j'ai une belle demi-heure non-stop, une belle brochette avec Niagara, France Gall et Sabrina sur Nostalgie.
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Vous nous rejoignez sur Nostalgie, bienvenue. Les tubes sont là dans cette demi-heure non-stop Nostalgie Party avec les Négresses Vertes, Village People, France Gall sur Nostalgie.

0: Ça chante par là. Ben, je vous vois.
1: Oui, vous.
0: Pour cette demi-heure non-stop, j'ai le beau gosse. Enrique Iglesias, Everything But The Girl, Spania et Niagara, les tubes de Nostalgie Party sur Nostalgie.

0: Le rendez-vous estival de vos soirées Nostalgie Party, Disco, Fun, Dance 80-90, avec là, à 22h, Indochine, Ace of Base, Billy Flash, Quincy Jones, sur Nostalgie à la cool.
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2: Nostalgie avec Sandra et Bonhème qui arrivent. Ils feront la première partie de Colons the Gang le 1er août à Orange avec Nostalgie. Mais alors, quel bol vous avez, Sandrine et Eric. Vous arrivez depuis aujourd'hui pour 10 jours à Chamonix. Vous allez trouver la fraîcheur matinale et en soirée, les balades tranquilles, une résidence avec piscine. Et vous me dites qu'il y a quasi personne. Vous l'avez presque pour vous seul. Et ça, c'est le bonheur. Surtout qu'en journée, ça tape là-haut. Donc, le petit plouf après une virée en montagne, c'est juste parfait. Merci d'être là en tout cas. Nostalgie Party avec dans cette demi-heure non-stop tous les tubes 80 des Weather Girls, Finzi Contini et Chaka Khan sur Nostalgie.
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Belle soirée avec Nostalgie. Cet après-midi, je suis allé me balader dans Paris et j'ai fait Titanic à la Villette. Bah, c'est bien sympa si vous êtes dans le coin. Ludovina avec l'appli Nostalgie. Vous nous écoutez au Portugal. Excellent. Michael et tous les fans sont là pour cette belle soirée d'été tous ensemble. Nostalgie Party qui, dans cette demi-heure non-stop, nous apporte les tubes d'Earthwind on Fire, Janet Jackson, Piazza Dora, Jamiroquai et Michael Sambello sur Nostalgie.

0: quel week-end. On profite, on se couche à pas d'heure et on écoute les tubes Disco Funk Dance 80-90 de Nostalgie Party sur Nostalgie. Morricante, Will Smith, Cool and the Gang, Madonna sur Nostalgie. Il est 23h.
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Colons the Gang sur Nostalgie. Si vous êtes en vacances dans le sud, ils seront le 1er août au Théâtre Antique d'Orange au Positif Festival avec Nostalgie. Du speed, du plus cool, mais que du tube dans Nostalgie Party. Double D, Will Smith et Maury Canté sur Nostalgie.

0: C'est Fabrice Martin, Imagination, Eric et Martine d'ici peu sur Nostalgie. Mais que c'est bon tout ça, et ça continue, hein, tous les soirs de l'été, sans exception, Nostalgie Party, avec tous les tubes disco, funk, dance 80, 90 qu'on aime tous, et on les chante ensemble, tout en remuant, entre amis, en famille, même seul, à la maison, ça fonctionne, hein, car en fait, bah, on est avec vous. Donc profitons simplement. Tous les tubes 80 pour une demi-heure non-stop, en compagnie de Bonnie Tyler, Paco et Miami Sound Machine sur Nostalgie.
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Il va y avoir une grosse soirée chez moi sur la Côte d'Azur avec Nostalgie, le 1er août au Théâtre de Verdure en plein air à Nice sur la Prom. Hit Génération, la revanche, un blind test et une battle 80-90. Vous êtes rouge, vous êtes 80 et bleu pour les 90, ça va être fort. 98, tiens, Ricky Martin. J'ai aussi Sister Sledge, Charlie Makes the Cook et Paco dans Nostalgie Party sur Nostalgie.

Si vous faites partie de ceux qui bossent demain dès 6h, Manu Carré et Nicolas Beaubois seront sur Nostalgie avec le 4 à la suite au petit-déj. À 9, 10 et 11h, 4 titres qui s'enchaînent d'un même groupe ou artiste. C'est vous qui décidez. Et ça le fait hein, auprès des voisins en camping. Nostalgie partie, une demi-heure non-stop, que de tubes. Michael Zagerband, Freddie Mercury et voici Bonnie Tyler sur Nostalgie dans l'été.

0: Nostalgie. Eh ben, on va continuer tranquillement ensemble sur Nostalgie. Pourquoi ? Bah parce qu'il est minuit.
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0: Et oui, très belle nuit avec Nostalgie Disco Funk pour continuer la siesta dans le week-end. Michael Jackson, Céron, on a Boyz II Gang, Bibi and the Cube, on dirait Kara Shalamar, Ashford and Simpson, Pointer Sisters, minuit sur Nostalgie. À demain soir.
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